Ami. Oui, Ami. Je peux t'appeler Ami. Tu as acheté ce Best of Scarface, où tous les morceaux sont rejoués et remixés. Mais tu sais qu'il reste encore les 7 autres disponibles ?

0: autre affaire.
1: Enfin, si le vendeur veut bien. Mais bon, volez-les sans ça.
2: Non, non, on s'en fout. Hein.
1: Tu peux m'arrêter cet écho de merde, là? Eh, oh, la fête foraine, c'est fini, là. Le ménage tombe.

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